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1: Ricardo, Cocciante, in bicicletta.

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3: Le papa et la maman, chanson sur mesure pour faire danser les enfants, pour les endormir. Tenez, on va feuilleter aussi votre album de famille. Vous voulez bien, on a pris quelques photos de ci, de là, avec quelques-uns des grands succès de Frédéric. Regardez la famille Baracato, au grand complet, regardez bien.

0: ferme vite l'album. On vous le laisse, c'est le vôtre. Mais j'aimerais que vous me chantiez tous les deux une chanson. Mais un vrai succès de Frédéric François. Pour de vrai, comme on dit, avec un orchestre, avec la musique, etc. Quelle est la chanson que vous avez choisie?
1: Moi, je pense que la chanson qui était de rigueur pour cette émission, c'était bien sûr « Mon cœur te dit ». Je t'aime.
0: Merci beaucoup, Monique. C'est Frédéric qui commence, c'est vous qui enchaînez, ok? Pour la première fois à la télé. Frédéric et Monique Baracato.

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